0: peut-être l'essayer en live, justement.
1: Allez,
0: en live, en live.
1: L'album sort le 25.
0: Et sort le 25, j'ai dit quoi?
1: Je sais plus, mais c'était pas le 25.
0: C'était ça, oh, c'est ce que j'ai dit. Attention, en live, on y va avec Alex?
2: Yes.
0: Allez, ouais. Allez, Alex, notre camarade is calling. Le nouveau single.
3: All right.

0: Ouais, yeah.
1: Et voilà, vous pouvez écouter Davis dans cette émission le matin sur Europe 2 où vous avez l'artiste qui vient en direct.
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